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0: Beurre FM, c'est le morceau parfait pour bien démarrer la journée. Edwin Collins, on est parti là dans le meilleur des réveils de l'été. Bonjour, bienvenue. Très bon réveil à vous, il est 6h du matin. Christophe Grébert, les infos, bonjour.
1: Bonjour Mehdi, bonjour tout le monde. 16 départements de l'Est restent en vigilance orange canicule. La Saône-et-Loire, la Loire, les Hautes-Alpes et les Alpes-de-Haute-France repassent en jaune. Les températures vont baisser aujourd'hui sur un large quart nord-est. Je reviens sur la météo dans un instant. Fin de l'alerte aux orages. Hier, un adolescent de 14 ans et un homme de 21 ans ont été frappés par la foudre près de Cotterêts. C'est dans les Hautes-Pyrénées. Ils faisaient partie d'un groupe de randonneurs. Ils ont été surpris par un orage. Leur pronostic vital est engagé. Sur le front des incendies dans le Var, les habitants évacués ce week-end dans le secteur du Gros Bessillon ont pu rentrer chez eux, mais les pompiers restent extrêmement vigilants. Le Mistral fait craindre une réactivation d'incendie. Le feu est contenu, mais toujours pas fixé. Les rivières françaises sont frappées par une sécheresse historique, la plus critique jamais enregistrée à cette période. C'est ce qu'affirme l'Office français de la biodiversité. Au 1er août, 1300 petits cours d'eau étaient touchés par des ruptures d'écoulement. 112 sont totalement asséchés, ce qui menace bien évidemment la biodiversité. Le groupe Mousquetaire Intermarché, victime d'une cyberattaque, ça s'est passé la semaine dernière, nom, date de naissance, téléphone, adresse, les données personnelles de 300 000 clients du Drive Intermarché ont été dérobées. Le groupe a envoyé un mail aux personnes concernées pour les inviter à être vigilantes. Et puis le cyclisme, la quatrième étape du Tour de France Femmes, aujourd'hui un contre-la-montre de 21 km entre Gevrey, Chambertin et Dijon. Les tenues des coureuses vont être contrôlées avant le départ par l'UCI, qui veut s'assurer que sous leur maillot, les accessoires ne modifient pas la morphologie des cyclistes. Il s'agit notamment de soutiens-gorge rembourrés qui augmenteraient la surface de la poitrine des coureuses, ce qui permettrait un gain aérodynamique. Voilà, une sacrée histoire. La météo, encore des averses et des orages aujourd'hui, donc sur la moitié est du pays. Des orages également sur les Pyrénées et vers le golfe du Lion. Ailleurs, le temps sera plus calme. Les températures, 27 à Nantes, 30 à Marseille, 31 à Paris et Toulouse, jusqu'à 36 à Lyon.
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1: Il n'y a pas que les humains, les animaux aussi sont durement frappés par la canicule partout en France. Les centres de soins de la faune sauvage reçoivent un nombre record d'oiseaux tombés du nid, de hérissons, d'écureuils ou de renards déshydratés et épuisés. La plupart de ces refuges sont complètement saturés. Les bénévoles et soigneurs travaillent sans relâche pour sauver le maximum d'animaux. Cette situation est d'autant plus inquiétante que les épisodes de chaleur extrême se multiplient chaque année, semble battre de nouveaux records. Sans renforts humains, financiers et matériels, la mission de la centaine de centres spécialisés dans le soin des animaux sauvages en France risque de devenir impossible. On essaye d'éponger un tsunami avec une éponge, réagit la directrice d'un de ces refuges situés en Isère. Elle alerte sur une accélération dramatique de l'érosion de la biodiversité causée par le changement climatique. Les centres de soins ont besoin plus que jamais de dons et de bénévoles. Si vous voulez les aider, c'est le moment. Rendez-vous sur le site du réseau des centres de soins de la faune sauvage en France. Vous trouverez ça sur Google, réseau-soins-faune-sauvage.com.
0: Bonjour et bienvenue, c'est le meilleur des réveils de l'été sur RFM, on est parti là. On va attaquer la journée ensemble jusqu'à 10h en direct. Dans un court instant, il y aura votre éphéméride de ce mardi avec tous les anniversaires de stars. Juste avant, une Spice Girls en solo, ouais c'est possible. Jerry Halliwell qui reprend sa tube des Weather Girls, It's Running Man, c'est sur RFM. Très bon début de journée à vous.

0: Très bon début de journée avec RFM à venir. On va écouter le boss, Bruce Springsteen. Il est 6h07 et voici l'éphéméride.
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0: Mardi 4 août 2026, c'est la Saint-Jean-Marie Vianney. Les anniversaires de personnalité avec un coureur cycliste pour démarrer. Luc Leblanc, c'est le champion du monde 1994 et c'est aussi le gagnant de plusieurs étapes sur le Tour de France dans ces mêmes années 90. Il a 60 ans ce matin. Toujours dans le sport, mais cette fois-ci à la télévision. Le journaliste des grandes compétitions sportives sur France Télé, c'est Laurent Luyat. Il fête ses 59 ans. Et en musique, eh ben on va plonger dans les années 80 avec François Valéry. Interprète, compositeur, démon nous vivant. Il souffle ses 72 bougies et donc sur un air de François Valéry. Je vais souhaiter aussi un bon anniversaire à la femme du prince Harry. L'actrice américaine Meghan Markle célèbre ses 45 ans. Un producteur dans l'industrie musicale qui a officié sur cette belle radio d'RFM jusqu'en 2022, c'est Pascal Nègre. Il fête ses 65 ans. Et enfin, le 44e président des États-Unis entre 2009 et 2017, Barack Obama, 65 ans ce matin, en ce mardi. Vous écoutez le meilleur des réveils de l'été, vous êtes sur RFM. Vous êtes aussi sur la radio qui rembourse vos vacances tout l'été. Je vous explique tout, comment ça fonctionne, comment jouer d'ici un court instant. Juste avant, voici un tube iconique du boss. Bruce Springsteen, Born in the USA. Bon mardi, c'est sur RFM.

0: 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Je vous promets que vous aurez une opportunité de jouer d'ici la fin du meilleur des réveils de l'été. Ça, c'est sûr, c'est certain. Ce sera avant 10h, promis. 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Restez bien attentifs à l'écoute de RFM, ça peut tomber donc à tout moment comme... comme pas maintenant, non. Ça, c'est plutôt le meilleur de la musique de Coldplay, Clocks. Mais promis, ça va arriver dans la matinée, la possibilité de jouer. Restez très attentifs. Et nous, on va se mettre à l'heure, là, dans le meilleur des réveils de l'été, à 6h13. Vous êtes bien sûr RFM.
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RFM, faut l'avouer, les chiffres parlent d'eux-mêmes. Le King of Pop est vraiment le king. Ah bah oui, parce que son biopic vient de dépasser le milliard de dollars d'entrée dans le monde entier. Et c'est une belle fortune qu'attend les héritiers de Michael. Hein. À peu près 135 millions de dollars juste pour l'instant. Parce que vu que le film continue d'être joué dans certaines salles de la planète, cette somme devrait continuer de grimper. Alors parce que Michael Jackson, c'est quand même avant tout des tubes. Et c'est pour ça qu'on l'apprécie ici sur le meilleur, la radio du meilleur de la musique. On va profiter, voici Billie Jean dans le meilleur des réveils de l'été sur RFM.

0: RFM, ça c'est une véritable déclaration d'amour pour le bassin d'Arcachon, là d'où est originaire Pascal Obispo. Et comment ne pas penser à tous ces événements qui sont passés là-bas ces derniers jours, les incendies monstres et plus largement dans le sud du pays, hein, partout où il y a eu des feux. Je tiens à vous adresser, à vous hein, qui êtes dans ces zones, tout mon soutien et aussi à faire un coucou et à saluer toutes les forces de sécurité qui se donnent à 100%. Si vous êtes connecté ce matin RFM, sachez qu'on va tout faire pour vous changer les idées. Passez un bon moment et à l'écoute du meilleur des réveils de l'été, puisque dans quelques instants, on va sourire grâce à la petite histoire du jour, ça sera dans moins de 10 minutes. Et pour ce qui est du meilleur de la musique, on va être bien aussi avec Keisha. Keisha, TikTok. Juste avant, il y aura les infos et la météo, c'est sur RFM. Très bon début de journée à l'écoute RFM, il est 6h30. Les infos, Christophe Grébert. Bonjour Christophe.
1: Bonjour Mehdi, bonjour tout le monde. 16 départements de l'Est restent en vigilance orange canicule. La chaleur va se maintenir encore plusieurs jours dans le Sud-Est. On vient sur la météo, comme tu le disais Mehdi. Dans un instant, les alertes aux orages ont été levées. Hier, un adolescent de 14 ans, un jeune homme de 21 ans ont été frappés par la foudre près de Cotteray dans les Hautes-Pyrénées. Ils faisaient partie d'un groupe de randonneurs. Leur pronostic vital reste engagé. Les pompiers sont toujours mobilisés dans le Var et en Gironde. Dans le Var, le Mistral fait craindre une réactivation de l'incendie. Le feu est contenu mais toujours pas fixé. 2000 hectares ont été parcourus. En Gironde, les habitants du Porge et de l'Esch-Cap-Ferret ont commencé hier à regagner leur domicile. Puis aujourd'hui, 8 campings du Cap-Ferret vont pouvoir ouvrir. Le feu au Porge a révélé la présence oubliée d'un stock d'obus de la Seconde Guerre mondiale qui était enterré près des habitations. Avec la chaleur, des obus ont explosé. Des opérations déminage sont menées depuis plusieurs jours. 400 obus et munitions ont été récupérés jusqu'à présent. Jean Humbert, placé en garde à vue hier, le chef cuisinier est entendu par les enquêteurs. Il est accusé de violence conjugale par trois ex-compagnes. Les ministres de l'Intérieur de l'Union européenne se réunissent ce matin en visioconférence. Ils vont parler de Ceuta, l'enclave espagnole au Maroc, envahie ce week-end par 60 000 migrants. Le Premier ministre espagnol, Pedro Sanchez, reproche l'attitude égoïste de certains pays de l'Union qui ne l'ont pas soutenu lors de cet événement. Les 27 pourraient décider un renforcement de la surveillance des frontières européennes. Les discussions entre les États-Unis et l'Iran, c'est le total imbroglio. Hein. L'Iran dément la reprise des négociations annoncées par Donald Trump. Celui-ci réaffirme que des pourparlers sur la réouverture du détroit d'Hormuz ont bien lieu en ce moment même à la demande de Téhéran. De nouvelles attaques russes contre l'Ukraine. Hier, un bombardement sur la ville de Soumy dans l'est du pays a fait un mort et plusieurs blessés. Ce sont des infrastructures civiles qui ont été ciblées. L'Ukraine a répliqué cette nuit avec une attaque de drones sur la région de Moscou. Il y a 5 morts selon les autorités russes. En Grèce, des incendies font rage depuis 4 jours près d'Athènes. 250 maisons ont été détruites par les flammes. De nouvelles évacuations ont été ordonnées ces dernières heures. Et puis le cyclisme, après sa 5e victoire sur le Tour de France, Tadej Pogacar prendra le départ de la Vuelta le 22 août à Monaco. C'est ce qu'a annoncé hier son équipe. C'est le dernier grand tour qui manque au palmarès du coureur slovène.
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0: Le temps restera orageux aujourd'hui, du Grand Est jusqu'aux Pyrénées, en passant par le Massif Central et les Alpes, et même la vallée du Rhône et le Languedoc. Ces orages pourront être localement forts, avec de la grêle. Sur l'ouest, ça sera plus calme, il y aura même quelques pluies sur la Bretagne, sinon le ciel sera bien ensoleillé dans l'ensemble. Il y aura pas mal de vent sous les orages, et il fait encore chaud, hein, mais les températures commencent à baisser cet après-midi. On attend 29 degrés à Rennes, 30 degrés à Limoges et Nice, 32 à Rouen et Bordeaux, 34 à Amiens, et enfin 36 degrés à Metz dans l'Est. Il est 6h33, bonjour. Dans un très court instant, la petite histoire du jour qui va vous faire sourire, j'en suis certain. Avec un accident de saison au camping. Alors c'est ridicule, mais attention, on se moque pas, ça peut tous nous arriver. Juste avant, il y aura Keisha dans le meilleur des réveils de l'été. Vous êtes bien sur RFM. 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

0: Il est 6h36, vous commencez bien la journée avec RFM. Avant d'écouter Indochine, voici la petite histoire de ce mardi matin.
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0: Dans cette petite histoire du jour, un accident qui en plein été peut tous nous arriver, hein, clairement. Quoique, on part pour le pays de l'oncle Sam aux États-Unis, où notre champion, un touriste, profite de ses vacances bien méritées au camping, hein, comme beaucoup d'entre nous. Et quand lui vient l'envie d'aller faire un petit tour aux toilettes, eh ben, par accident, il fait tomber ses lunettes de soleil dans la cuvette. Le hic. Et sachant que les toilettes sont sèches et que notre champion tente de les récupérer, alors il met les mains dedans et là, patatras, il tombe dans la cuvette et surtout il reste coincé dedans, c'est ça la boulette. Alors le calvaire au fond du trou, et c'est le cas de le dire, a duré quand même 15 minutes avant l'arrivée des pompiers qui l'ont sorti de cette situation délicate indemne, heureusement. Morale de l'histoire, on ne va jamais aux toilettes avec ses lunettes de soleil sur la tête ou même avec son téléphone en main. Ça peut arriver aussi avec le téléphone. Par contre, lunettes sur le nez, on va pouvoir attaquer ce mardi là au lever du jour comme il se doit avec ce morceau d'Indochine. Vous êtes bien sur RFM, bon début de journée.
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0: RFM, c'est le groupe de tous les records. Indochine, avec leur dernière tournée, c'est vrai que leur Arena Tour a réuni plus de 1,5 million de spectateurs sur 110 concerts. Record jamais vu, jamais égalé en France hein, jusqu'à présent. Alors que tout s'est terminé de cette tournée en mars dernier, et bah, faut savoir que le groupe de Nicolas Sirkis prolonge l'expérience. Ils vont refaire 9 concerts en Europe. Il y en aura 3 à Paris, ça sera en novembre prochain, 3 août à Bruxelles en Belgique début décembre, et les 3 derniers, ils seront à Genève en Suisse mi-décembre. Alors si vous n'avez pas réussi à avoir vos places, que c'est parti très très vite, il sera possible de vivre le concert aussi depuis chez vous grâce à la captation du spectacle qui sort le 20 novembre prochain. En concert du meilleur de la musique, ah, je vous le dis, il n'y a aucune place limitée. Au contraire, tout le monde est le bienvenu. Il y a de la place, c'est très très grand. Avec ce morceau qui va nous faire bien plaisir là ce matin. Le titre que j'aime bien, Amy Winehouse. Dans quelques instants, ce sera suivi de votre horoscope pour voir que la journée démarre super bien. À l'écoute du meilleur des réveils de l'été sur RFM.
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0: RFM Avenir, on écoutera Cheryl Crow. Il est 6h48 et voici le programme astral de votre mardi.
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0: Les béliers, une réunion que vous redoutiez ce matin tourne finalement à votre avantage grâce à votre réactivité.
2: Taureau,
0: votre déjeuner soigneusement préparé la veille fait des jaloux.
2: Gémeaux,
0: savez-vous que votre idée lancée en passant hier relance aujourd'hui toute une dynamique d'équipe ? Les cancers, un collègue de retour de congé a besoin de votre soutien, votre bienveillance fait toute la différence. Les lions, ce mardi, votre façon de présenter un dossier aride rend soudainement passionnant aux yeux de tous.
2: Vierge, votre to-do list parfaitement hiérarchisée vous permet de cocher 3 tâches importantes avant 11h.
0: Les balances, médiateurs naturels, vous désamorcez en quelques mots une tension naissante.
2: Scorpion, derrière une question anodine d'un collègue, votre flair détecte une opportunité à saisir sans tarder.
0: Sagittaire, ce projet qui vous semblait routinier révèle ce matin une dimension nouvelle qui rallume votre enthousiasme.
2: Les Capricornes,
0: votre capacité à tenir vos délais force l'admiration et place votre crédibilité au plus haut aujourd'hui.
2: Verseau, proposez cette approche décalée que vous gardez pour vous depuis une semaine, elle va surprendre tout le monde.
0: Et enfin, les Poissons, votre sensibilité vous permet de percevoir l'ambiance exacte dans la salle avant même d'avoir dit un mot.
2: Vous écoutez le meilleur des réveils de l'été, un tube de circonstance à suivre qui rappelle les vacances, même si vous êtes en chemin pour le boulot. C'est Images, les démons de minuit.
0: Et voici Cheryl Crow. Vous êtes bien sur RFM.
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0: Des réveils de l'été sur RFM, alors ça c'est sûr, il n'y a pas mieux pour démarrer la journée plus en douceur que ce morceau de Colby, Coyote. Justement, pour bien démarrer la journée, on va avoir d'ici quelques instants votre éphéméride, ça sera d'ici moins de 10 minutes, on va savoir tout ce qui s'est passé sur la planète du meilleur de la musique un 4 août. Et bien sûr, côté tube, je vous propose Rihanna au programme Disturbia. Il y aura aussi des infos et la météo, c'est là à 7h sur RFM. Très bon début de journée.
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0: Bon mardi matin à l'écoute RFM, il est 7h. Les infos avec vous, Christophe Grébert. Bonjour Christophe.
5: Bonjour Mehdi, bonjour tout le monde. 16 départements de l'Est restent en vigilance orange canicule. La Saône-et-Loire, la Loire, les Hautes-Alpes et les Alpes-de-Haute-Provence repassent en jaune. On revient sur la météo dans un instant. Les alertes pour orage ont été levées. Hier, un adolescent de 14 ans et un homme de 21 ans ont été frappés par la foudre près de Cotteret dans les Hautes-Pyrénées. Ils faisaient partie d'un groupe de randonneurs. Ils ont été surpris par un orage. Leur pronostic vital est engagé. Sur le front des incendies, les pompiers sont toujours mobilisés dans le Var et en Gironde. On le rappelle, 90% des feux sont d'origine humaine. 375 personnes, dont 142 mineurs, ont été interpellés dans toute la France depuis le début de la saison. Des interpellations en lien avec des départs de feu, selon un bilan du ministère de l'Intérieur. Et puis après l'incendie de la forêt de Fontainebleau, la région Île-de-France se constitue partie civile dans l'enquête qui est ouverte sur l'origine de ce feu. Des travaux de réparation d'une glissière sur l'autoroute A6 et l'étincelle d'une disqueuse auraient mis feu à la végétation, puis à la forêt jouxtant l'autoroute. Deux ouvriers ont été mis en examen pour destruction involontaire par incendie. Deux autres hommes, soupçonnés d'avoir mis feu cette fois délibérément à d'autres endroits de la forêt, ont aussi été mis en examen. Les rivières françaises sont frappées par une sécheresse historique, la plus critique jamais enregistrée à cette période, selon l'Office français de la biodiversité. Au 1er août, 1373 petits cours d'eau étaient touchés par des ruptures d'écoulement, soit 554 cours d'eau de plus en un mois. 112 sont totalement asséchés. Toutes les régions sont touchées. À Troyes, un professeur de yoga mis en examen pour viol, agression sexuelle, abus de faiblesse sur au moins 5 femmes, dont une mineure. Des faits vieux pour certains de près de 30 ans. L'homme aujourd'hui âgé de 74 ans était vu comme un gourou par ses élèves. Des incendies de forêt aux États-Unis dans l'État de Washington. Un millier de bâtiments ont été détruits par les flammes et 65 000 personnes ont été évacuées. Le cyclisme est la quatrième étape du Tour de France. Femme aujourd'hui, un contre-la-montre de 21 km entre Gevrey-Chambertin et Dijon. Les tenues des coureuses vont être contrôlées avant le départ. L'UCI veut s'assurer que sous leur maillot, des accessoires ne modifient pas la morphologie des cyclistes. Il s'agit notamment de soutiens-gorge rembourrés qui, en augmentant la surface de la poitrine des coureuses, permettrait un gain aérodynamique. La Norvégienne Sigrid Hoeset, vainqueur de la troisième étape hier à Poligny, porte le maillot jaune.
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0: Il y aura encore des averses et des orages aujourd'hui sur la moitié est du pays. Des orages qui sont également sur les Pyrénées et vers le golfe du Lion. Ailleurs, le temps sera quand même plus calme. Un ciel parfois nuageux dans le nord, avec du grand soleil sur l'ouest. Il y aura quand même du vent sur le Var et les Alpes-Maritimes, ce qui inquiète les pompiers. Le vent va également se lever sur le nord avec des rafales pouvant atteindre jusqu'à 70 km/h. Sur la région Grand Est, sous les orages. Pour les températures, elles sont en baisse un peu cet après-midi. On attend 27 degrés à Nantes, 30 à Marseille, 31 à Paris et Toulouse et 36 degrés à Lyon. 7h03, la recette est la même chaque matin sur RFM, de la bonne humeur et surtout on apprend plein de choses aussi avec votre éphéméride à suivre. On va voir tout ce qui s'est passé sur la planète du meilleur de la musique un 4 août. Et justement, on va retrouver Rihanna dans l'éphéméride, mais avant, on l'écoute dans le meilleur des réveils de l'été sur RFM. Bonjour.

0: RFM, avant d'écouter France Gall, voici votre éphéméride à 7h08.
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0: Nous sommes le mardi 4 août 2026. Bonne fête au Jean-Marie Vianney. Que s'est-il passé sur la planète du meilleur de la musique un 4 août? Ça, c'est une bonne question. Eh ben, il y a seulement 5 ans, l'artiste la plus riche au monde. Eh ben oui, c'est elle, on vient de l'écouter. Rihanna est désignée comme l'artiste la plus fortunée de la planète par le magazine Forbes, avec un patrimoine estimé en 2021 à 1,7 milliard de dollars. Quelques années plus tôt, en 2017, c'est une première pour et un record pour ce tube. Le titre Despacito de Luis Fonsi en featuring avec Justin Bieber est, il y a 9 ans, la vidéo la plus visionnée de tous les temps sur YouTube. Le clip a atteint tout simplement les 3 milliards de vues en seulement 7 mois. C'est très très beau. Terminons ce voyage dans le temps en 1967. C'était il y a tout juste 59 ans. Pink Floyd sort son tout premier album intitulé The Piper at the Gates of Dawn, enregistré au mythique studio d'Abbey Road à Londres. Et pour l'anecdote, il enregistrait en même temps que des certains Beatles. Un disque reconnu au film des années comme l'un des albums phares du rock psychédélique. Le meilleur des réveils de l'été sur RFM, j'ai une très très grande surprise là qui vous attend. Ce sera d'ici moins de 5 minutes. Vous allez avoir la chance de vous faire rembourser vos vacances et par RFM en plus. C'est pas beau ça? 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Avant ça, c'est le meilleur de la musique des années 80. Voici France Gall, Ella Ella sur RFM.

0: Elle est là, France Gall sur RFM. Et vous, est-ce que vous êtes là pour jouer?
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0: 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Et justement, pour vous porter bonheur, je vais sortir le meilleur de la musique en version un peu groovy. Lucy Pearl, il est sympa ce morceau. Hein. Vous êtes bien dans le meilleur des réveils de l'été sur RFM. On est là en direct jusqu'à 10h.
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2: 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Vous écoutez David Guetta, Teddy Swims et Tones and I, Gone.

0: qui est un extrait de David Guetta, Teddy Swims et Tones and I sur RFM.
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Voici Louise Attaque sur la radio du meilleur de la musique.

0: La reine de la pop dans le meilleur des réveils de l'été, Madonna sur RFM. Il est grand temps de jouer au chiffre du jour qui est 86% ce matin. En France, 86%, soit une grande majorité d'entre nous, consomment régulièrement quelque chose, mais quoi ? Il n'est pas simple ce chiffre ce matin. En plus, c'est assez large. Vous avez une petite idée ? Allez, on vérifie si c'est la bonne réponse dans moins de 10 minutes. Juste le temps avant d'écouter Lady Gaga. Avec Bad Romance, ça c'est au menu du meilleur des réveils de l'été. C'est sans oublier les infos et la météo que voici sur RFM. Bonne matinée à l'écoute d'RFM, il est 7h30. Les infos, Christophe Grébert. Bonjour Christophe.
1: Bonjour Mehdi, bonjour tout le monde. Il va faire chaud encore aujourd'hui, mais les températures baissent progressivement sur le nord-est dans la soirée. La vigilance orange canicule va être levée dans 3 départements. Le territoire de Belfort, le Jura et le Doubs. 13 départements du quart sud-est resteront en orange demain. On revient sur la météo dans un instant. Hier, 12 départements avaient été placés en vigilance orange pour deux violents orages. Et bien, un adolescent de 14 ans et un jeune homme de 21 ans ont été frappés par la foudre près de Cotteret dans les Hautes-Pyrénées. Ils faisaient partie d'un groupe de randonneurs. Leur pronostic vital est engagé. Sur le front des incendies dans le Var, les habitants évacués ce week-end dans le secteur de Gros-Resbécillon ont pu rentrer chez eux. Mais les pompiers et son 1500 restent extrêmement vigilants. Le Mistral fait craindre une réactivation de l'incendie. Le feu est contenu, mais toujours pas fixé. Près de 2000 hectares ont été parcourus. En Gironde, les habitants du Porget et de l'Esch-Cap-Ferret ont commencé aussi à regagner leur domicile. Aujourd'hui, réouverture de 8 campings du Cap-Ferret, autorisés par la préfecture. Et des secouristes ukrainiens sont à pied d'œuvre en Gironde. 250 autres secouristes venus d'Allemagne, du Portugal, de Slovénie et de République tchèque ont rejoint aussi les opérations. Le groupe Mousquetaires Intermarché, victime d'une cyberattaque, cela s'est passé la semaine dernière. Nom, adresse, téléphone, les données personnelles de quasiment 300 000 clients du Drive Intermarché ont été dérobées. Le groupe a envoyé un mail à toutes les personnes concernées pour les inviter à être vigilantes. Les discussions entre les États-Unis et l'Iran, c'est le total imbroglio. L'Iran dément la reprise des négociations annoncées par Donald Trump. Celui-ci réaffirme que des pourparlers sur la réouverture du détroit d'Ormuz ont bien lieu en ce moment même et à la demande de Téhéran. Un cargo dans le détroit d'Ormuz a été frappé par un projectile, annonce l'agence maritime britannique. De nouvelles attaques russes contre l'Ukraine, un bombardement sur la ville de Soumy dans l'est du pays hier a fait 3 morts dont 2 enfants. Ce sont des infrastructures civiles qui ont été prises pour cible. L'Ukraine a répliqué dans la nuit avec une attaque de drone contre une zone industrielle de la région de Moscou. Il y a 5 morts selon les autorités russes. En Grèce, des incendies font rage depuis 4 jours près d'Athènes. 250 maisons ont été détruites par les flammes. De nouvelles évacuations ont été ordonnées hier. Et puis le cyclisme, après 5 victoires sur le Tour de France, Tadej Pogacar prendra le départ de la Vuelta le 22 août à Monaco. C'est le dernier grand tour qui manque au palmarès du coureur.
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0: Le temps restera donc orageux aujourd'hui du Grand Est jusqu'aux Pyrénées en passant par le Massif Central, les Alpes, la Vallée du Rhône et le Languedoc. Ces orages y pourront être localement forts avec de la grêle. Sur l'Ouest, ce sera bien plus calme avec un petit peu de pluie quand même sur la Bretagne, sinon le ciel restera bien ensoleillé. Il y aura pas mal de vent aussi sous les orages et il fait encore chaud même si les températures commencent à baisser cet après-midi. On attend 29 degrés à Rennes, 30 degrés à Limoges et Nice, 32 degrés à Rouen et Bordeaux, 34 degrés à Amiens et la maximale 36 degrés à Metz. RFM 7h33, si vous l'avez raté, je vous redonne le chiffre du jour, 86%. En France, 86%, c'est une grande majorité d'entre nous, consomment régulièrement quelque chose, mais quoi ? La réponse, juste après ce morceau de Lady Gaga dans le meilleur des réveils de l'été. Bienvenue.

0: La journée démarre bien, vous écoutez RFM, Daniel Balavoine dans un très court instant, il est 7h36.
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0: Bon, il est grand temps de passer à la réponse du chiffre du jour. Hein. Pour rappel, ce chiffre c'est 86% l'indice, en France 86%. Soit une grande majorité d'entre nous consomme régulièrement quelque chose, mais quoi? Allez, je donne un indice en plus, c'est quelque chose de saison qu'on mange en particulier l'été. Trêve de suspense, la réponse, eh ben, il s'agit de la consommation de la glace, tout simplement. C'est vrai qu'avec la chaleur l'été, les vacances, ah, il est très tentant de se faire un petit plaisir glacé. Surtout que les goûts sont assez variés aujourd'hui. Hein. C'est terminé les traditionnels parfums chocolat vanille. Maintenant, dans les rayons, on trouve des fruits givrés enrobés de chocolat. C'est à la mode. À la mode aussi, il y a le fameux ubé. Vous savez, c'est ce nouveau parfum de ce légume de racine originaire des Philippines qu'on voit un peu à la sauce partout dans les magasins. Bah ouais, ça, c'est une nouvelle mode. En tout cas, peu importe votre glace préférée, faites-vous plaisir cet été. Ça, c'est le mot d'ordre. Et en matière de meilleur de la musique, c'est ce qu'on va faire ce matin. Sans aucune hésitation. On va se faire plaisir. Daniel Balavoine, c'est le meilleur de la musique des années 80 et c'est dans le meilleur des réveils de l'été sur RFM. Bonjour.

0: C'est le meilleur de la musique, mais pas que. Hein. 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Tout comme Le Meilleur des Réveils de l'été, on va continuer avec ce titre rock du début des années 2000. Star Sailor, ça c'est des bons souvenirs. Ça sera suivi de votre horoscope pour confirmer que c'est un excellent mardi qui commence. À l'écoute d'RFM, très bon réveil à vous.
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0: RFM, le meilleur des réveils de l'été, il est 7h48. Lionel Richie, suivez, que vous réservent les astres pour aujourd'hui?
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0: Bélier, une réunion que vous redoutiez ce matin tourne finalement en votre avantage grâce à votre réactivité.
2: Taureau,
0: votre déjeuner soigneusement préparé la veille fait des jaloux. Les Gémeaux, savez-vous que votre idée lancée en passant hier relance aujourd'hui toute une dynamique d'équipe? Les Cancers, un collègue de retour de congé a besoin de votre soutien, votre bienveillance fait toute la différence. Lion, ce mardi, votre façon de présenter un dossier aride le rend soudainement passionnant aux yeux de tous. Vierge, votre to-do list parfaitement hiérarchisée vous permet de cocher trois tâches importantes avant 11h. Balance, médiateur naturel, vous désamorcez en quelques mots une tension naissante. Les Scorpions, derrière une question anodine d'un collègue, votre flair détecte une opportunité à saisir sans tarder. Les Sagittaires, ce projet qui vous semblait routinier révèle ce matin une dimension nouvelle qui rallume votre enthousiasme. Capricorne, votre capacité à tenir vos délais force l'admiration et place votre crédibilité au plus haut aujourd'hui. Verseau, proposez cette approche décalée que vous gardez pour vous depuis des semaines, elle va surprendre tout le monde. Et enfin les Poissons, votre sensibilité vous permet de percevoir l'ambiance exacte de la salle avant même d'avoir dit un mot. Une sensibilité accrue au meilleur de la musique. Ah ça, je peux vous dire qu'on en a grandement besoin dans le meilleur des réveils de l'été sur RFM. Avant de sortir les guitares qui vont faire un doux bruit rock avec Lenny Kravitz. Vous l'entendez en fond. Lionel Richie, All Night Long, c'est sur RFM. Très bonne matinée.

0: Christophe Maé avec cet extrait de ce nouveau classique RFM de son album Fête foraine, c'est la Lune. Aller sur la Lune, être astronaute, ah bah oui, ça peut être un métier tentant. Mais si j'en crois cette récente étude, des métiers les plus plébiscités par les jeunes, astronautes n'arrivent qu'à la 15e place. Sur le podium, on retrouve en 3e position. Pompier, ah bah oui, ça c'est un magnifique métier, au service des autres particulièrement en ce moment. À la 2e place, pilote d'avion, alors ouais, là j'avoue, c'est pas mal et ça aurait pu me tenter. Et à la 1ère place, eh bah c'est acteur. Je dis pourquoi pas. Tiens, ça vous dit là, à presque 8h, qu'on fasse un petit jeu d'acteur et si on devait annoncer les Black Eyed Peas à suivre avec surprise. Vous êtes prêts? Attention, 3, 4. Oh mon Dieu, c'est incroyable! Les Black Eyed Peas sur RFM! Là, c'est clair, je mets mon Oscar. Hein. Je joue tellement bien. En plus des Black Eyed Peas, il y aura l'éphéméride de ce mardi. Ça sera juste après les infos et la météo de 8h sur RFM dans le meilleur des réveils de l'été.
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0: Merci à vous d'avoir choisi RFM pour commencer la journée, il est 8h. Les infos, Christophe Grébert. Bonjour Christophe.
3: Mais quel talent d'acteur. Mais
0: merci beaucoup. Bravo. Christophe, c'est gentil.
3: Bonjour tout le monde. 16 départements de l'Est restent en vigilance orange canicule. La Saône-et-Loire, la Loire, les Hautes-Alpes et les Alpes de Haute-Provence repassent en jaune. Les températures vont baisser aujourd'hui sur un large quart nord-est. La chaleur se maintiendra encore plusieurs jours. Dans le sud-est, on revient sur la météo dans un instant. Les orages hier ont fait quelques dégâts et 2 blessés. Un adolescent de 14 ans, un jeune homme de 21 ans, frappé par la foudre près de Cotteret dans les Hautes-Pyrénées. Ils faisaient partie d'un groupe de randonneurs et ils ont été surpris par un orage. Sur le front des incendies, les pompiers restent mobilisés dans le Var et en Gironde. Dans le Var, dans le secteur du Gros Bessillon, le feu est contenu mais toujours pas fixé. Près de 2000 hectares ont été parcourus. En Gironde, le feu au Porge a révélé la présence oubliée d'un stock d'obus de la Seconde Guerre mondiale enterré près d'habitations. Avec la chaleur, des obus ont explosé. Les opérations de déminage sont menées depuis plusieurs jours et 400 obus et munitions ont été récupérés jusqu'à présent. Les rivières françaises, frappées par une sécheresse historique, la plus critique jamais enregistrée à cette période, alerte l'Office français de la biodiversité. Au 1er août, 1300 petits cours d'eau étaient touchés par des ruptures d'écoulement. 112 sont totalement asséchés, ce qui menace bien évidemment la biodiversité. Jean Habert en garde à vue, le chef cuisinier est entendu depuis hier matin par les enquêteurs. Il est accusé de violence conjugale par 3 ex-compagnes. À 3, un professeur de yoga mis en examen pour viol, agression sexuelle et abus de faiblesse sur au moins 5 femmes, dont une mineure. Des faits vieux pour certains de près de 30 ans. L'homme, aujourd'hui âgé de 74 ans, était vu comme un gourou par ses élèves. Une enquête est ouverte dans les services du Premier ministre après 2 suicides et 2 tentatives de suicide survenues en quelques mois. Un signalement a été fait à la justice fin juin pour harcèlement moral. Les ministres de l'Intérieur de l'Union européenne se réunissent ce matin en visioconférence. Ils vont parler de Ceuta, l'enclave espagnole au Maroc, envahie ce week-end par 60 000 migrants. Le Premier ministre espagnol Pedro Sanchez reproche l'attitude égoïste de certains pays de l'Union qui ne l'ont pas soutenu lors de cet événement. Les 27 pourraient décider un renforcement de la surveillance des frontières européennes. Et puis des incendies de forêt aussi aux États-Unis, dans l'État de Washington. Un millier de bâtiments ont été détruits par les flammes. 65 000 personnes ont été évacuées. Plus de 100 000 hectares ont été détruits dans cet État du nord-ouest des États-Unis.
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0: Il va y avoir encore des averses et des orages aujourd'hui sur la moitié est du pays. Des orages qui sont également sur les Pyrénées et vers le golfe du Lion. Ailleurs, le temps sera un peu plus calme. Le ciel parfois nuageux sur le nord, du grand soleil sur l'ouest. Il y aura quand même du vent sur le Var et les Alpes-Maritimes, ce qui inquiète un peu les pompiers. Le vent, lui, va également se lever au nord avec des rafales qui iront jusqu'à 70 km/h dans la région Grand Est sous les orages. Pour les températures, elles baissent un peu cet après-midi. 27 degrés attendus à Nantes, 30 à Marseille, 31 à Paris et Toulouse, 36 à Lyon et 37 à Strasbourg. Un plaisir d'attaquer la journée avec vous sur RFM 8h03. Avant de passer à l'éphéméride, voici les Black Eyed Peas dans le meilleur des réveils de l'été.

0: RFM, bonne matinée. Juste avant d'écouter Jean-Jacques Goldman, on passe à l'éphéméride, 8h07.
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0: Mardi 4 août 2026, c'est la Saint-Jean-Marie Vianney. Pour les anniversaires de personnalités, on va démarrer avec un coureur cycliste, Luc Leblanc, champion du monde 1994 et surtout gagnant de plusieurs étapes du Tour de France dans les mêmes années 90. Il a 60 ans ce matin. Toujours dans le sport, mais cette fois-ci à la télévision. Le journaliste des grandes compétitions sportives sur France Télé, Laurent Luyat, fête ses 59 ans. En musique, on va plonger dans les années 80 avec François Valéry. J'aime bien ce morceau en plus. L'interprète et compositeur Démon nous vivant, il souffle ses 72 bougies. Et donc sur un air de François Valéry, je vais souhaiter un bon anniversaire à la femme du prince Harry. L'actrice américaine Meghan Merkel célèbre ses 45 ans. Un producteur aussi dans l'industrie musicale qui a officié ici sur cette belle antenne d'RFM jusqu'en 2022, c'est Pascal Nègre. Il fête ses 65 ans. Et enfin, le 44e président des États-Unis entre 2009 et 2017, Barack Obama a 65 ans ce mardi. Il est grand temps de passer à Jean-Jacques Goldman dans le meilleur des réveils de l'été. Vous êtes bien sûr RFM. Très bon mardi à vous.

0: RFM, Jean-Jacques Goldman, y changer d'avis. Et justement, tout ce qui change en ce début de mois d'août en France, et ben on va le voir, une première nouveauté qui est plutôt pas mal. Ça y est, enfin le démarchage commercial téléphonique va être interdit, une interdiction pour tous les secteurs à partir de mardi prochain. Et puis si vous êtes éligible aussi aux allocations de rentrée scolaire, et ben le paiement se passe très vite parce qu'il va avoir lieu le mardi 18 août, c'est dans 2 semaines. Après toutes ces bonnes nouvelles, et attendez, il m'en reste comme une, mais oui, la plus importante, celle pour profiter du meilleur de la musique avec le groupe de Beyoncé, Kelly Rowland et Michelle Williams. Les Destiny's Child à venir, on va écouter à fond, hein, sur le chemin du boulot, de la plage, ou pourquoi pas de la boulangerie, bah ouais, faut acheter le petit-déj, hein. C'est le meilleur des réveils de l'été, vous êtes bien sûr à RFM.
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Bienvenue dans le monde du meilleur de la musique sur RFM avec ces quelques notes cultes. 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Voici Dead or Alive, c'est dans le meilleur des réveils de l'été, c'est sur RFM uniquement.

0: François Feldman sur RFM avec Joy. Et oh que oui, de la joie, de la rigolade, va y en avoir un dans un instant grâce à notre petite histoire du jour dans le meilleur des réveils de l'été avec un accident de camping. Mais faut pas rigoler, hein, ça peut vraiment tous nous arriver. Notre champion s'est retrouvé vraiment dans une très très drôle de situation. Si vous êtes en vacances en ce moment, vous y ferez sûrement attention après avoir entendu cette petite histoire. Rendez-vous dans moins de 10 minutes. Avant, on va se mettre en condition toujours vacances avec ce morceau. Alors là, je vois le bruit des vagues au fond. La paillote aussi derrière pour prendre un petit cocktail, évidemment. Avant tout, Obsession, c'est sans oublier les infos et la météo de 8h30 dans un très court instant sur RFM.
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0: Bon début de journée avec RFM, presque 8h30. Les infos présentées par Christophe Grébert. Bonjour Christophe.
5: Bonjour Mehdi, bonjour tout le monde. Les températures baissent progressivement sur le nord-est en soirée. La vigilance orange canicule va être levée dans 3 départements. Le territoire de Belfort, le Jura et le Doubs. 13 départements du quart sud-est resteront en orange demain. On revient sur la météo du jour dans un instant. Sur le front des incendies, dans le Var, les habitants évacués ce week-end dans le secteur du Gros Bessillon ont pu rentrer chez eux. Mais les pompiers, ils sont 1500, restent extrêmement vigilants. Le Mistral fait craindre une réactivation de l'incendie. En Gironde, les habitants du Porge et de l'Eche-Cap-Ferrer ont commencé aussi hier à regagner leur domicile. Et aujourd'hui, ouverture de 8 campings du Cap-Ferret autorisés par la préfecture. On le rappelle, 90% des feux sont d'origine humaine et 375 personnes, dont 142 mineurs, ont été interpellées dans toute la France depuis le début de la saison. Des interpellations en lien avec des départs de feux selon un bilan du ministère de l'Intérieur. Le groupe Mousquetaire Intermarché, victime d'une cyberattaque, ça s'est passé la semaine dernière. Nom, date de naissance, téléphone, adresse, les données de 300 000 clients du Drive Intermarché ont été dérobées. Le groupe a envoyé un mail aux personnes concernées pour les inviter à être vigilantes. Les discussions entre les États-Unis et l'Iran, c'est le total imbroglio depuis 2 jours. Hein. L'Iran dément la reprise de négociations annoncée par Donald Trump. Celui-ci réaffirme que des pourparlers sur la réouverture du détroit d'Ormuz ont bien lieu et à la demande de Téhéran. Un cargo dans le détroit d'Ormuz a été frappé par un projectile hier, c'est ce qu'annonce l'agence maritime britannique. De nouvelles attaques russes contre l'Ukraine. Un bombardement sur la ville de Soumy dans l'est du pays a fait 3 morts, dont 2 enfants. L'Ukraine a répliqué cette nuit avec une attaque de drones contre une zone industrielle de la région de Moscou. Il y a 5 morts selon les autorités russes. Le cyclisme, c'est la 4e étape du Tour de France Femmes. Aujourd'hui, un contre-la-montre de 21 km entre Gevrey-Chamberlain et Dijon. Les tenues des coureuses vont être contrôlées avant le départ de la course. L'UCI veut s'assurer que sous leur maillot, des accessoires ne modifient pas la morphologie des cyclistes. Il s'agit notamment de soutiens-gorge rembourrés qui, augmentant la surface de la poitrine des coureuses, permettraient un gain aérodynamique. Et oui, à noter que la Norvégienne Sigrid Hogstad, vainqueur de la 3e étape hier à Poligny, porte le maillot jaune. Et puis après sa 5e victoire sur le Tour de France, Tadej Pogacar annonce sa participation à la Vuelta le 22 août à Monaco.
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0: Le temps restera orageux aujourd'hui du Grand Est jusqu'aux Pyrénées, en passant par le Massif central, les Alpes et la vallée du Rhône ainsi que le Languedoc. Ces orages pourront être localement forts avec de la grêle. Sur l'ouest, ça sera un peu plus calme. Il y aura quand même un peu de pluie sur la Bretagne, sinon le ciel lui sera bien ensoleillé. Pas mal de vent hein, sous les orages et il fait encore chaud, même si les températures commencent à baisser. Cet après-midi, on attend 29 degrés à Rennes, 30 à Limoges et Nice, 32 pour Rouen et Bordeaux, 34 degrés à Amiens et la maximale 36 degrés à Metz. Le meilleur des réveils de l'été, 8h33, bonjour. Pour profiter de ce mardi, la petite histoire du jour à venir. Et voici Aventura pour le meilleur de la musique, c'est sur RFM. 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

0: Ça, c'est un mardi matin qui sent bon l'été. Les vacances à l'écoute d'RFM à suivre. Il y aura début de soirée, les 8h35.
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0: Dans la petite histoire du jour, un accident qui, en plein été, peut vraiment tous nous arriver. Hein. Quoique, on va partir pour le pays de l'oncle Sam, les États-Unis, où notre champion, un touriste, profite de vacances bien méritées au camping. Quand lui vient l'envie d'aller faire un petit tour aux toilettes, hein, ça arrive. Sauf que, il fait tomber par accident ses lunettes de soleil dans la cuvette. Le hic, et sachant que les toilettes sont sèches, notre champion tente de les récupérer en mettant la main dedans. Et là, patatras, il tombe dans la cuvette et surtout, il y reste coincé. C'est la boulette, un calvaire au fond du trou. Et ça, c'est le cas de le dire, qui a duré quand même 15 minutes avant l'arrivée des pompiers, qui l'ont sorti de cette situation délicate indemne. Ouf, tout va bien. Morale de l'histoire, on ne va jamais au WC avec ses lunettes de soleil sur la tête ou même le téléphone à la main. Ça peut arriver, le téléphone aussi qui tombe dedans. Donc c'est ça, on fait attention. Par contre, les lunettes, on les garde bien sur le nez pour attaquer ce mardi comme il se doit. Avec ce groupe, début de soirée, ils seront présents sur la tournée des 20 ans d'RFM Party 80. 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Voici une nuit de folie dans le meilleur des réveils de l'été. C'est sur RFM.

0: Britney Spears sur RFM, et il se pourrait bien qu'elle ait aussi droit à son biopic au cinéma un jour. Ah bah oui, parce qu'en 2023, elle avait sorti son autobiographie, La femme en moi, et devinez qui a acheté les droits de ce livre. Et bah c'est Universal Pictures. Les scénaristes sont même déjà en train de bosser sur le film. Par contre, pour l'instant, on n'a aucun nom d'actrice pour incarner Britney, et encore moins de date pour voir ce film au cinéma. À mon avis, il va falloir être très très très patient. Ça va pas être pour tout de suite. À l'inverse, quasiment immédiatement, le retour du meilleur de la musique avec Ronan Luce.
1: Et moi, je suis un homme qui aime bien ce genre.
0: La lettre, ça sera suivi de votre horoscope pour confirmer que tout va bien ce matin. Soyez les bienvenus dans le meilleur des réveils de l'été sur RFM.
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0: RFM, le meilleur des réveils de l'été, un tube des Fugees à venir. Il est 8h50 et voici le programme astral de ce mardi.
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0: On démarre par les béliers. Une réunion que vous redoutiez ce matin tourne finalement à votre avantage grâce à votre réactivité. Taureau, votre déjeuner soigneusement préparé la veille fait des jaloux. Les gémeaux, savez-vous que votre idée lancée en passant hier relance aujourd'hui tout un dynamisme d'équipe. Les cancers, un collègue de retour de congé a besoin de votre soutien. Votre bienveillance fait toute la différence. Lion, ce mardi, votre façon de présenter un dossier aride vous rend soudainement passionnant aux yeux de tous. Vierge, votre to-do list parfaitement hiérarchisée vous permet de cocher trois tâches importantes avant 11h. Les balances, médiateur naturel, vous désamorcez en quelques mots une tension naissante. Scorpion, derrière une question anodine d'un collègue, votre flair détecte une opportunité à saisir sans tarder. Les sagittaires, ce projet qui vous semblait routinier révèle ce matin une dimension nouvelle qui rallume votre enthousiasme. Capricorne, votre capacité à tenir vos délais force l'admiration et place votre crédibilité au plus haut aujourd'hui. Verseau, proposer cette approche décalée que vous gardez pour vous depuis des semaines, elle va surprendre tout le monde. Et enfin, les poissons, votre sensibilité permet de percevoir l'ambiance exacte dans une salle avant même d'avoir dit un mot. Et ça, c'est plutôt fort. Vous êtes bien dans le meilleur des réveils de l'été sur RFM, comme promis. Un morceau du meilleur de la musique des années 90, pardon, les Fugees. Ready or not, c'est bien sur RFM. Bon début de journée.

0: sur RFM. D'ici une petite poignée de minutes, maintenant on va faire le tour de tous les événements qui sont passés dans le monde du meilleur de la musique. 4 août, et vous allez voir qu'il s'en est passé des choses avec la réponse à cette question. Hein. Quelle est la star la plus riche du 4 août 2021? Ah ben, on aura la réponse d'ici quelques minutes. Et puis de quoi nous aider aussi à commencer ce mardi avec le meilleur de la musique. Je vous propose Superbus. Leur tube Lola. Et juste avant, on va retrouver les infos et la météo. Ça sera à 9h dans le meilleur des réveils de l'été sur RFM. Bienvenue et bonjour.
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0: Bonne matinée, vous écoutez RFM, il est 9h. Les infos avec Christophe Grébert. Bonjour Christophe.
4: Bonjour Mehdi, bonjour tout le monde. 16 départements de l'Est restent en vigilance orange canicule. Ce soir, la vigilance va être levée dans 3 d'entre eux. Le territoire de Belfort, le Jura, le Doubs repassent en jaune. Les températures vont commencer à baisser sur le quart nord-est. Je reviens sur la météo dans un instant. Un adolescent de 14 ans et un jeune homme de 21 ans frappés par la foudre hier près de Cotterêts et dans les Pyrénées, les Hautes-Pyrénées. Ils faisaient partie d'un groupe de randonneurs. Ils ont été surpris par un orage. Leur pronostic vital reste engagé. Sur le front des incendies, les pompiers sont toujours mobilisés dans le Var et en Gironde. Dans le Var, le Mistral fait craindre une réactivation des flammes. Le feu du Gros Bessillon est contenu mais toujours pas fixé. Près de 2000 hectares ont été parcourus. Et puis en Gironde, la réouverture de 8 campings du Cap Ferret est autorisée par la préfecture. Les rivières françaises, frappées par une sécheresse historique, la plus critique jamais enregistrée à cette période, selon l'Office français de la biodiversité. Au 1er août, 1373 petits cours d'eau étaient touchés par des ruptures d'écoulement, soit 554 cours d'eau de plus en un mois. 112 sont même totalement asséchés, ce qui menace bien sûr la biodiversité. Toutes les régions françaises sont touchées. Jean Humbert en garde à vue, le chef cuisinier est entendu depuis hier matin par des enquêteurs. Il est accusé de violence conjugale par 3 ex-compagnes. Les ministres de l'Intérieur de l'Union Européenne se réunissent ce matin en visioconférence. Ils vont parler de Ceuta, l'enclave espagnole au Maroc, envahi ce week-end par 60 000 migrants. Le Premier ministre espagnol, Pedro Sanchez, reproche l'attitude égoïste de certains pays de l'Union qui n'ont pas soutenu lors de cet événement. Les 27 pourraient décider un renforcement de la surveillance des frontières européennes. Cyclisme, la 4e étape du Tour de France femme. Aujourd'hui, un contre-la-montre de 21 km entre Gevrey-Chambertin et Dijon. La Norvégienne Sigrid Hoogstedt, vainqueur de la 3e étape hier à Poligny, porte le maillot jaune. Et puis la météo, un temps orageux encore du Grand Est jusqu'au Pyrénées, en passant par le Massif central, les Alpes, la vallée du Rhône et le Languedoc. Ces orages pourront être localement forts avec de la grêle. Sur l'ouest, ce sera plus calme, un peu de pluie simplement sur la Bretagne, sinon le ciel sera bien ensoleillé. Pas mal de vent encore sous les orages, et puis il fait chaud sur l'est toujours, je vous le disais. Les températures vont toutefois commencer à baisser sur le nord-est. Il fera jusqu'à 29 degrés cet après-midi à Rennes, 30 à Limoges, Marseille et Nice, 31 à Paris, 32 à Rouen et Bordeaux, 34 à Amiens et 36 degrés à Metz.
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4: Une belle journée estivale sur l'ensemble des côtes. Le soleil revient sur la façade atlantique. Après les orages d'hier, les plages basques profiteront en particulier d'un très beau temps. L'indice UV sur l'ouest est de 8 au nord. Du ciel largement bleu également le long de la Manche. La mer reste fraîche mais agréable pour les plus courageux. L'indice UV est de 7. Simplement quelques pluies sur la Bretagne. Enfin sur la Méditerranée, chaleur et vent au programme. L'indice UV est très élevé. De 9 à 10, une protection solaire renforcée est donc recommandée.
0: 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Avant de passer à l'éphéméride, voici Superbus dans le meilleur des réveils de l'été, c'est sur RFM.

0: In Paradise, Phil Collins, à suivre, il y aura un remix de Yann Muller.
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0: Il est 9h10, l'éphéméride, nous sommes le mardi 4 août 2026, bonne fête au Jean-Marie Vianney. Et que s'est-il passé sur la planète du meilleur de la musique un 4 août? Eh bien, il y a seulement 5 ans, l'artiste la plus riche au monde, c'est elle. Rihanna est désignée comme l'artiste la plus fortunée de la planète par le magazine Forbes, avec un patrimoine en 2021 estimé à 1,7 milliard de dollars. C'est pas mal, hein. Quelques années plus tôt, en 2017, c'est une première et un record pour ce tube. Despacito de Luis Fonsi en featuring avec Justin Bieber. Il y a 9 ans, c'est la vidéo en fait qui était la plus visionnée de tous les temps sur YouTube. Le clip atteint les 3 milliards de vues en seulement 7 mois. C'est colossal, hein. Terminons ce voyage dans le temps en 1967. C'était il y a tout juste 59 ans. Pink Floyd sort son tout premier album intitulé The Piper at the Gates of Dawn, enregistré au mythique studio d'Abbey Road à Londres, et pour l'anecdote en même temps qu'un certain autre groupe qui se prénomme les Beatles. Un disque reconnu au fil des années comme l'un des albums phares du rock psychédélique. Dans le meilleur des réveils de l'été, il est grand temps d'écouter celui que vous retrouvez tous les vendredis et samedis soirs sur RFM pour faire la fête. C'est notre DJ Yann Muller. 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Voici un remix de David et Jonathan sur RFM.

0: Une bonne ambiance avec Eternal pour le meilleur de la musique des années 90 dans le meilleur des réveils de l'été sur RFM. Que les vacances soient finies, en cours ou pas commencées, un conseil, allez en Sicile, hein, clairement. Pourquoi ? Eh ben parce qu'il y a là-bas, en fait, sur les plages, des sacs cabas de course, oui, vraiment des sacs de course, hein, qui viennent s'échouer sur les plages avec à l'intérieur des liasses de billets. Ouais, ouais, dans un sac, ils ont retrouvé 700 000 euros en petites coupures. C'est juste dingue. Bon. Vous en doutez, la police a été prévenue et a donc récupéré tout ça. Personnellement, j'aurais rien dit. Vous avez peut-être fait comme moi. Mais en tout cas, ce butin appartenait à des trafiquants qui étaient au large de la Sicile et qui se sont débarrassés des sacs en les jetant à la mer. Sacs qui sont ensuite échoués et qui ont amusé les touristes le temps de l'arrivée de la police. Bon, un autre trésor ce matin, moins discutable, c'est celui du meilleur de la musique. Nouvelle playlist hein, qui va démarrer avec ce tube d'Anastasia Hamuta Love. Il y aura aussi Kenny Williams en duo avec Money Love sur RFM. Passez une très bonne journée. Bon courage si vous êtes en chemin pour aller au boulot.
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Nouveau classique RFM signé M. Pokora. Sa tournée Adrenaline Tour va reprendre là, à la rentrée, dès le mois de septembre. Il sera de passage à la Halle Tony Garnier de Lyon le 11 septembre. Et puis le lendemain, il sera au Dôme de Marseille directement. Histoire de continuer ce meilleur des réveils de l'été, je vais vous préparer un tube dans lequel il va falloir donner toute sa voix. Shai Faluna, il avait les mots dans un instant. Juste avant, voici Kenny Loggins. C'est sur RFM. Bonne matinée.

RFM, il incarne le meilleur de la musique des années 80, c'est surtout le roi de la pop, Michael Jackson. Pour continuer de voyager dans le temps des tubes, on va aller en l'an 2000 avec All Saints à venir. Et voici Florent Pagny pour le meilleur de la musique des années 90.

0: Small Talk sur RFM. Alors oui, on aura partagé un bon bout de nos vies ce matin dans le meilleur des réveils de l'été. Et on va recommencer demain, bah oui, pour vous accompagner peut-être sur le chemin du boulot, en vacances, pour affronter une nouvelle journée. Rendez-vous donc demain matin dès 6h. D'ici là, moi je vous laisse en très très bonne compagnie. Vous allez retrouver Nicolas pour le 10-12 sur RFM. Et il démarre sa playlist avec ce titre de Mojo. Lady, ah, c'est typiquement le genre de morceau qui reste en tête toute la journée après l'avoir entendu. Vous aurez ce petit rythme dans la tête non-stop. Passez une très bonne journée à l'écoute d'RFM. C'était un plaisir d'être avec vous encore ce matin. C'était Mehdi Mansouri. Je vous dis à demain. Allez, salut.
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0: Profitez bien de votre été avec RFM et nous, on s'occupe du reste. Voici le meilleur de Marc Lavoine, de Bernard Lavillier et de Mojo sur RFM, il est 10h.

0: Que vous soyez en vacances ou au boulot, vous passez un bel été avec nous sur RFM. Notre secret de fabrication, notre petite recette maison, le meilleur de la musique des années 80 et 90. On va croiser Depeche Mode dans un instant. Et puis, ce qui a été un des plus gros morceaux de la fin des années 90, Tom Jones avec Sex Bomb. Et c'est vrai que Tom Jones avait déjà une très grosse carrière, mais il s'est fait un nouveau public à ce moment-là. Il s'est entouré de Mousti pour créer Sex Bomb. Et du coup, il y a tout un tas de jeunes de la fin des années 90 qui l'ont découvert avec ce morceau. Qui a relancé la carrière de Tom Jones encore une fois. Sex Bomb, Tom Jones pour la suite et puis Depeche Mode comme promis. A tout de suite sur RFM.
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1: 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Voici Sex Bomb.

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1: C'est un nouveau classique RFM, c'est signé Estelle et ça s'appelle Te rencontrer encore. Qui allons-nous rencontrer dans les prochaines minutes? Eh bien, j'ai la réponse. Spin Doctors, David Guetta et puis une des artistes iconiques d'RFM, voici Madonna dans le meilleur de la musique.

Spin Doctors dans le meilleur de la musique sur RFM 2. Princes, ce n'est pas des princes, mais les rois du rock en France qu'on va croiser avant 11h. Le plus grand groupe de rock français, c'est Indochine. Évidemment, ils sont ici chez eux. Nicolas Sirkis et le reste de la bande arrivent après Lionel Lewis et Monsieur Gilbert Montagnier sur RFM. 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
2: Elle nous a ambiancé pendant la Coupe du Monde, cette chanson. On aurait préféré une autre fin pour l'équipe de France, évidemment. Shakira arrive après Alain Souchon et Rihanna sur RFM, il est 11h.

0: Encore un matin que vous passez avec Jean-Jacques Goldman sur RFM. Dans un instant, on va écouter un morceau qui s'appelle It's My Life. Mais beaucoup d'artistes ont fait une chanson qui s'appelle comme ça. Toc Toc, No Doubt, Dr Alban et puis Bon Jovi. Et bah c'est celle-ci que je vous ai choisie. Bon Jovi, groupe qu'on connaît depuis les années 80 et qui avait vécu un véritable comeback début 2000 grâce à ce morceau. Parce que c'est vrai que beaucoup de gens aimaient Bon Jovi, mais la jeune génération connaissait pas forcément. Et bah, avec le nombre de fois où il a été bastonné sur MTV, le clip de ce morceau, je peux vous dire que Bon Jovi s'est créé un nouveau fan club avec ce titre. On va le partager ensemble dans le meilleur de la musique sur RFM avec aussi Terry Moïse et Taylor Swift avant 11h30.
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C'est avec un immense plaisir que je vous annonce la suite du meilleur de la musique sur RFM. Ce mardi verra passer Taylor Swift, Terry Moïse et Bon Jovi dans les 10 prochaines minutes.

Le meilleur de la musique est sur RFM. Et la bonne nouvelle, si vous m'entendiez, c'est que vous aussi. Bonjour, Nicolas Wallo pour vous accompagner avec Céline Dion dans un instant, parce que c'est notre destin. Et vous qui avez été en club de vacances ou au camping ces derniers jours, ça, vous l'avez forcément entendu lors d'une soirée. Qu'est-ce que ça fait du bien. Voici Opus, le meilleur des années 80 sur RFM.

Womack & Womack dans le meilleur de la musique sur RFM. Vous qui êtes au boulot, vous avez commencé à avoir faim, la pause de midi approche. Bah vous qui êtes en vacances aussi, mais quand on est en vacances, on peut manger un petit peu plus tard. Pour atteindre midi, je vous propose le meilleur de la musique de Johnny Clegg, de Vanessa Paradis, et puis de mon groupe préféré. C'est tout à fait personnel, mais peut-être qu'on a ce point commun. Voici le groupe de Freddie Mercury, Queen, sur RFM.

0: Johnny Clegg dans le meilleur de la musique sur RFM, celui qui vous accompagne tout au long de l'été. 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Le temps que vous lanciez le téléchargement, moi je prépare la suite de l'après-midi, enfin du midi du coup, avec les informations dans un instant, et puis Alizé. On chantera Moi Lolita tous ensemble dans un instant sur RFM.
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8: Sur RFM, nous adorons Pink.

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2: Il est midi, voici l'actu avec Romuald Lutz. Bonjour Romuald.
3: Salut Nicolas, bonjour à tous. On respire un peu mieux sur la façade atlantique et sur les côtes de la Manche aujourd'hui, mais ça reste chaud et lourd à l'est du pays. Les orages menacent, j'y reviens dans une minute. Les orages d'hier justement ont fait des victimes dans les Pyrénées. Deux randonneurs frappés par la foudre près de Cotterêts. Chaque année, entre 100 et 300 personnes sont foudroyées en France. Dans le Var, 1500 pompiers restent en alerte maximale après deux semaines de lutte contre l'incendie du Gros Bessillon, toujours pas fixé. La météo complique la situation aujourd'hui. En Gironde, la préfecture autorise la réouverture de plusieurs campings. La France fait face à une sécheresse historique. L'Office français de la biodiversité alerte sur une situation critique avec plus de 1300 rivières en rupture d'écoulement. Face à la baisse des débits des cours d'eau, EDF a dû stopper trois réacteurs nucléaires, deux dans les Ardennes, un en Moselle. Situation brûlante à Bruxelles où les ministres de l'Intérieur de l'Union européenne se réunissent d'urgence après la crise migratoire de Ceuta. Alors que Madrid réclame la solidarité des 27, l'Italie et le Danemark durcissent le ton. Une impasse politique sur fond de drame humanitaire après la mort de 72 personnes. Premier grand rendez-vous sur le Tour de France féminin aujourd'hui. Place au contre-la-montre de 21 km entre Gevrey, Chambertin et Dijon. La nouvelle maillot jaune norvégienne Sigrid Hauxset est attendue au tournant.
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3: Le sud et l'est de l'Hexagone toujours en surchauffe. 16 départements sont maintenant en vigilance orange canicule. 33 degrés attendus à Strasbourg cet après-midi, 36 à Marseille. Ambiance plus lourde et électrique dans les régions du centre-est et du nord. Attention aux orages. 31 degrés prévus à Lille cet après-midi, 32 à Paris, jusqu'à 34 à Lyon. À l'ouest, on respire sous un ciel changeant. Comptez 24 degrés à Cherbourg et La Rochelle, à peine 23 à Brest. Bel après-midi sur RFM.

0: Le meilleur des années 80 sur RFM et ce titre classé dans la catégorie post-disco, un mouvement apparu à la fin des années 70. I'm so excited, Pointer Sisters sur RFM. Et transition facile, je suis moi aussi tout excité de vous retrouver. Hello tout le monde, Christophe Lemercier, c'est un plaisir et c'est sincère de passer l'après-midi avec vous au cœur de vos vacances. 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En plus, le meilleur de la musique est chez nous avec Matt Cohn qui arrive très vite. À tout de suite.
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Bel été, bonnes vacances avec le meilleur de la musique sur RFM. Allons-y, c'est reparti, JK Carla, les Cardigans. Et voici Matt Cohn tout de suite avec Begin sur RFM.

Ce titre affole les compteurs, c'est un tube imparable de l'été 2026, la recette Jack et Carla sur RFM. C'est le meilleur de la musique pour vous tout l'été, où que vous soyez en train de préparer les sacs de plage, tranquille à la maison ou encore au boulot, courage. Le meilleur de la musique est là pour vous avec Hadaway et Madomas, et le meilleur des années 80 avec Kim Wilde.

Quel souvenir, on a tous dansé là-dessus dans les années 90 et encore maintenant, ce titre traverse les générations. What is Love, Adaway sur RFM. Le meilleur de la musique pour vous tout l'été avec Mark Morrison pour la suite, Renan Luce. Et celle qui a lancé sa carrière avec ce titre en 1988, I Should Be So Lucky. Voici Kylie Minogue sur RFM.

0: Ah mais qu'est-ce que c'est bon, petit kiff perso. Ravi de le partager avec vous, bien sûr. Return of the Mac, Mark Morrison sur RFM, la radio de votre été qui vous accompagne partout pendant les vacances grâce à l'appli RFM, indispensable avant de faire les valises. 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En un seul clic, pour ne rien manquer du meilleur de la musique comme Alicia Keys qui arrive, Alex Warren et partenaires particuliers. Ça, c'est pour vous, juste après la météo des plages dans moins de 5 minutes. Ne bougez pas, à tout de suite.
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2: Et direction les plages de Méditerranée pour commencer. Quelques orages possibles à Palavas cet après-midi. Un peu de pluie aussi à La Ciotat. Partout ailleurs, le temps sera globalement ensoleillé avec des températures comprises entre 29 degrés à Valras et jusqu'à 30 degrés à Argelès, Nice et Saint-Tropez. Attention, l'index UV est très élevé sur la côte. Il est de 9 en moyenne. Côté Atlantique, le soleil est de retour après les orages d'hier. Il fera très beau sur le golfe de Gascogne. Ce sera un peu plus nuageux sur la côte bretonne. Du grand soleil aussi le long de la Manche avec une mer assez fraîche de 15 à 21 degrés seulement. Ça, c'est pour les plus courageux. RFM 13h, bel été, bonnes vacances. Avec le meilleur de la musique, c'est reparti. Alex Warren, partenaire particulier pour le meilleur des années 80. Et Alicia Keys, tout de suite.

0: jour.
1: Jean-Jacques Goldman, personnalité préférée des Français pour la 15e fois consécutive. C'est bien simple, on ne les compte plus. Il est indéboulonnable. C'était On ira sur RFM, la radio qui vous réveille tous les matins dans la bonne humeur pendant vos vacances. C'est Mehdi Mansouri qui vous accompagne de 6h à 10h avec le meilleur de la musique pour démarrer la journée avec le sourire. C'est le meilleur des réveils de l'été avec des infos insolites, les actus à ne pas manquer. Un réveil tout en détente, que vous soyez sur la route des vacances, au travail ou tranquillement à la maison. Mehdi vous attend demain matin dès 6h sur RFM. En attendant, on profite ensemble du meilleur de la musique. Allons-y avec Vita pour la suite, Backstreet Boys et Rihanna sur la radio qui rembourse vos vacances.
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3: Vive les vacances avec RFM, le meilleur de la musique pour vous tout l'été. C'est reparti avec Backstreet Boys, le meilleur des années 90. Vita arrive aussi et le meilleur de Rihanna tout de suite pour vous sur RFM.

Il est magnifique ce titre, ça fait mal, Vita sur RFM, le meilleur de la musique tout l'été. Ne vous embêtez pas à chercher une playlist, on a tout ce qu'il vous faut sur RFM. Le meilleur des années 2020 avec Dua Lipa pour la suite et le meilleur des années 80 aussi avec Sandra et ce classique de Coq Robin Just Around the Corner sur RFM.

0: Un des tout premiers tubes de Mylène Farmer dans les années 80, sans contrefaçon, sur RFM. 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
0: 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Et restez avec RFM, c'est le meilleur de la musique avec Laurine pour la suite, Thierry Hazard et Shakira. À tout de suite.
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0: Le meilleur des années 80 sur RFM, période Italo-Disco avec le groupe allemand Modern Talking sur RFM. Et les tubes des années 80 et 90 aussi, du coup, en folie, remixé par Yann Muller. Petit rappel, c'est tous les vendredis et samedis de 20h à 22h dans RFM Party Mix. Yann Muller qui va d'ailleurs mixer un petit peu partout en France cet été. Il sera dans le sud-ouest à Agen fin août, à Cahors en septembre à l'occasion des Meules Bleues, un festival RFM, et à la Cigale à Paris le 27 septembre. Et là, c'est complet. Bon, alors notez bien ce rendez-vous. On fait la fête ensemble avec RFM Party Mix tous les vendredis et samedis de 20h à 22h avec Yann Muller qui arrive dans les prochaines minutes avec un remix géant du Géant de Papier, un titre de Jean-Jacques Lafont des années 80. Ah, c'est aussi Michael Jackson et Shaggy sur RFM. À tout de suite.
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1: Bel été, bonnes vacances avec RFM, le meilleur de la musique pour vous tout l'été avec Yann Muller qui arrive avec un remix stratosphérique du Géant de papier de Jean-Jacques Lafont. Il arrive juste après Michael Jackson et Shaggy.
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Soyons clairs, c'est plus tout à fait la même version. On adore, bien sûr, évidemment. Il est devenu notre DJ maison et on ne cache pas notre fierté indissociable de son célèbre chapeau. Yann Muller mixe et remixe pour vous tous les tubes des années 80, 90 et au-delà dans RFM Party Mix tous les vendredis et samedis de 20h à 22h sur RFM. Allez, le meilleur de la musique pour vous. Allons-y avec In Excess, La Rousseau et Christopher Cross. Attention, pépite. Voici Ride Like the Wind, un classique sur RFM pour vous.

Le meilleur des années 80 avec le groupe australien In Excess sur RFM. Et attention, voici les L5 de nouveau réunis 20 ans après pour signer un extrait de la BO du film Pas de Patrouille, Mission Dino qui sort demain. Retour en 2001 avec toutes les femmes de ta vie sur RFM.

0: Le meilleur des années 80, et là on s'est fait plaisir hein, avec la version longue de ce classique de Nick Kershaw, The Riddle sur RFM. 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Et vous ne manquerez rien du meilleur de la musique comme Queen qui arrive, ou encore Lady Gaga avec Just Dance, un classique de la reine de la pop. Ne bougez pas, à tout de suite.
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1: Direction les plages de Méditerranée pour commencer. Quelques orages possibles à Palavas-les-Flots cet après-midi. Un peu de pluie aussi à La Ciotat. Partout ailleurs, le temps sera globalement ensoleillé avec des températures comprises entre 29 à Valras et jusqu'à 30 degrés à Argelès, à Nice et Saint-Tropez. Attention, l'index UV est très élevé sur la côte. Il est de 9 en moyenne. Côté Atlantique, le soleil est de retour après les orages d'hier. Il fera très beau sur le golfe de Gascogne. Ce sera un peu plus nuageux sur la Bretagne. Et du grand soleil aussi sur le long de la Manche avec une mer assez fraîche de 15 à 21 degrés. RFM 15h, profitez bien de vos vacances avec le meilleur de la musique. C'est reparti avec Estelle, nouveau classique RFM, Queen et Lady Gaga tout de suite.

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0: Ah, ça, c'est le son des vacances. Miami, Will Smith sur RFM. Soyez les bienvenus si vous arrivez. Installez-vous, faites comme chez vous. Vous êtes ici, chez vous d'ailleurs. C'est Christophe Lemercier, ravi de passer l'après-midi avec vous, où que vous soyez. Les pieds dans le sable, à la maison, dans le transat, sous le parasol. Qu'est-ce qu'on est bien. Ou sur la route des vacances aussi, peut-être. Restez avec RFM. Le meilleur de la musique est ici avec Bruno Mars dans les prochaines minutes. Les Innocents et Rihanna sur RFM, la radio qui rembourse vos vacances tout l'été. 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

Soleil, vacances, plage, plus rien à faire du tout, décompression totale. Et le meilleur de la musique tout l'été pour vous sur RFM. C'est reparti avec Bruno Mars, Les Innocents et Rihanna tout de suite.

Ce gars-là est un génie, c'est incontestable. Quel groove, Bruno Mars sur RFM, la radio de votre été en FM, en DAB+, sans coupure sur la route. Et grâce à l'appli RFM aussi, bien sûr. Passez de bonnes vacances avec nous, le meilleur de la musique est ici, avec Ricky Martin pour la suite, Robbie Williams et le meilleur des années 80 tout de suite, avec Niagara.

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Le meilleur des années 80 sur RFM avec ce titre très représentatif de cette décennie magique. Ça doit vous rappeler plein de souvenirs. Mise au point, Jackie Quartz sur RFM. Le meilleur de la musique pour vous tout l'été avec Jean-Jacques Goldman pour la suite, MC Hammer et Vanessa Carlton.

0: Mais oui, quelle bonne idée d'écouter RFM. C'est le meilleur de la musique pour vous tout l'été. Brandy et Monica et Christophe Willem dans un instant. Et c'est parti pour le 16-20 de l'été. C'est Paul de Montreuil qui s'occupe de vous avec le meilleur de la musique, bien sûr. 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Donc restez bien à l'écoute d'RFM et passez une belle fin d'après-midi avec Paul de Montreuil. C'était Christophe Lemercier. J'aurai le plaisir de vous retrouver demain à midi.
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0: FR David sur RFM avec Words. 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
0: 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Chance sur vous et musique dans vos oreilles, bien sûr, avec la suite du meilleur de la musique. Shakira, Burna Boy, c'est le gros titre de l'été. Die Die, je vous le prépare après Florent Pagny et Amy McDonald.
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0: C'était Corneille Evita sur RFM.
1: C'était le gros hit de la Coupe du Monde de cet été. Shakira, Burna Boy arrive avec Die Die sur RFM. Juste avant, il y a Florent Pagny et puis Amy McDonald avec This is the Life. C'est trop bien. C'est sur RFM. Bonjour.

0: Fears sur RFM, la musique est le meilleur de la musique, on l'écoute sur RFM, on se le raconte aussi.
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0: On se raconte l'histoire de la Tortura de Shakira en ce mardi. C'est un titre qui est sorti en 2005. À l'époque, Shakira venait de rencontrer un succès international colossal avec son album en anglais Laundry Service. Donc, l'industrie et les fans s'attendaient à ce que Shakira continue sur sa lancée anglophone. Eh bien non, contre toute attente, elle a décidé de revenir à ses racines en enregistrant un projet intégralement en espagnol. Pari audacieux, et c'est pas le seul pari audacieux d'ailleurs autour de ce morceau, parce que pour le titre La Tortura, Shakira et son producteur ont décidé d'intégrer des rythmes reggaeton et d'accordéon. On était donc très loin de ce qu'elle faisait jusqu'à maintenant avec des instrus pop. La Tortura est donc devenue un des tout premiers morceaux reggaeton à devenir un hit planétaire. C'est aussi le tout premier clip entièrement en espagnol à avoir été diffusé en forte rotation sur MTV aux États-Unis. Donc l'impact de la chanson est historique et ça méritait bien qu'on en dise un mot. Voici La Tortura de Shakira en duo avec le chanteur espagnol Alejandro Sanz. C'est sur RFM.

0: s'écoute sur RFM, The Best s'écoute ici, la chanson, mais plus globalement, The Best of Music, comme disent les anglophones. Le meilleur de la musique, c'est à volonté sur RFM et absolument partout. Je salue d'ailleurs Mathieu qui nous écoute depuis l'Argentine. Il est 11h55 là-bas, apparemment, c'est la fin de la matinée. Et donc, il écoute RFM sur sa box internet. Merci Mathieu. 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Katy Perry dans un instant avec Firework, plus U2, Jack et Carla, et un petit coup d'œil sur l'actu du jour dans un instant avec Romuald Lutz. Bienvenue sur RFM.
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1: 17h, les infos sur RFM avec Romuald Lutz. Salut Romuald.
2: Salut Paul, bonjour à tous. Les orages menacent cet après-midi et ce soir encore, principalement le tiers est de la France qui s'étend du relief corse et du sud-est jusqu'à l'Alsace, en passant par les Alpes et le Jura, temps plus calme et plus respirable sur la façade atlantique. Alors qu'on a perdu quelques degrés à l'ouest, ça reste très chaud et lourd à l'est du pays. Météo France maintient 16 départements en vigilance orange canicule, notamment le Gard, les Alpes-Maritimes, le Var et l'Ardèche. La France fait face à une sécheresse historique. L'Office français de la biodiversité alerte sur une situation critique avec plus de 1300 rivières en rupture d'écoulement. Face à la baisse des débits des cours d'eau, EDF a dû stopper 3 réacteurs nucléaires, 2 dans les Ardennes, 1 en Moselle. Les contrôles aux frontières avec l'Espagne et l'Italie vont être renforcés. Le ministre de l'Intérieur, Laurent Nunez, l'a annoncé ce mardi après une réunion de crise européenne à Bruxelles. Cette décision fait suite à l'afflux massif de migrants dans l'enclave espagnole de Ceuta. La France a cependant rejeté les demandes d'exclusion de l'Espagne de l'espace Schengen réclamées par l'Italie. La 4e étape du Tour de France féminin, le contre-la-montre a été lancé en début d'après-midi. 21 km entre Gevrey, Chambertin et Dijon. La Française Pauline Ferrand-Prévot va s'élancer dans les toutes prochaines minutes. Elle va enfourcher son vélo chrono pour la première fois depuis son retour sur route. Cette 4e étape devrait chambouler le classement général.
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2: Conditions estivales sur les plages de Méditerranée aujourd'hui, 30 degrés sur la Serviette cet après-midi, de Palavas-les-Flots jusqu'à la Croisette à Cannes, avec une eau qui atteindra 28 degrés, des valeurs plus fraîches pour l'océan Atlantique, avec 24 degrés dans l'eau dans le golfe de Gascogne, 25 sur la plage de Biarritz. Les vacanciers qui ont mis le cap sur la Bretagne devront composer avec quelques gouttes du côté de Quiberon ou de Carnac, avec 24 degrés, 27 à Saint-Malo. Bel après-midi avec Paul sur RFM.
1: Merci Romuald, à tout à l'heure, on te retrouve à 18h pour un nouveau point sur l'actu. Et en attendant, voici la suite du meilleur de la musique. C'est avec Katy Perry, Firework.

0: Ambiance reggae avec UB40 sur RFM, c'est un de leurs plus grands succès. Mais sachez-le, il s'agit d'une reprise. Oui, peu de gens le savent, la version originale de Kingston Town a été écrite et enregistrée en 1978 par un artiste de la Trinidad qui s'appelle Lord Creator. C'est son nom d'artiste en tout cas, Lord Creator, qui faisait du ska et de la calypso. La chanson originale à l'époque, elle a rencontré un petit succès, mais modeste, dans les milieux de connaisseurs de reggae. Mais c'est vrai qu'elle est rapidement tombée dans les oubliettes. Et elle a été donc remise au goût du jour quelques années plus tard par le groupe UB40. On connaît le succès qu'elle a eu et qu'elle a rencontré cette version. Sixpence None the Richer pour la suite. Génération Céline aussi et Niers Barclay, c'est le meilleur de la musique sur RFM. Ne bougez pas, surtout que vous n'êtes pas à l'abri de vous faire rembourser vos vacances. 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
3: Vous écoutez Amel Bent, l'amour ça se donne.

Génération Céline sur RFM. Génération Céline, c'est le grand spectacle en tournée avec les plus belles voix de France qui chantent les grandes chansons de Céline Dion. Il y a probablement une date près de chez vous prochainement. On est en plein cœur du meilleur de la musique en non-stop et on enchaîne avec le Save Tonight d'Nicolas Cherry. Indila arrive également et puis là c'est James Ingram et Michael McDonald. C'est, je trouve, un des titres les plus cool que les années 80 nous ont offert. Y'a Moby There, ambiance vacances sur RFM en ce quatrième jour du mois d'août.

RFM pour célébrer les vacances. On les célèbre aussi les vendredis et samedis soirs hein, avec RFM Party Mix. On y retrouve Yann Muller au platine des 20h. Laissez éventuellement un petit mot pour les voisins. Tout l'été avec RFM Party Mix, on est tenté de mettre le volume un peu plus fort. C'est le meilleur de la musique et ça continue sur RFM. Voici Emmanuel Moire, mon essentiel.

0: Le gong sur RFM. Bonsoir.
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0: On vient d'écouter Alphaville à l'instant. Le groupe Alphaville qui est un trio allemand. Précurseur de la New Wave des années 80. Et ils sont toujours dans la course, les copains d'Alphaville. Ils continuent en tout cas de faire des concerts. Le groupe culte était le 13 juin dernier, donc il n'y a pas si longtemps que ça, au Bataclan de Paris, dans le cadre d'une tournée anniversaire. Tournée qui se poursuit. Bienvenue sur RFM, le meilleur de la musique est là, avec les négresses vertes qui arrivent. Voilà l'été. Oui, ça ne s'invente pas. Damiano David arrive également, et puis Britney Spears. Oups, I did it again. On va se caler ça sur RFM juste après un coup d'œil sur l'actu. Ce sera avec Romain Lutz dans un instant sur RFM.
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3: Quasiment 18h, un point sur l'actu avec Romuald Lutz. Salut Romuald.
4: Bonsoir Paul, bonsoir à tous. Alors qu'on a perdu quelques degrés sur la façade atlantique et les côtes de la Manche, ça reste très chaud et lourd à l'est du pays. Météo France maintient 16 départements du sud-est en vigilance orange canicule, notamment le Var, le Rhône et l'Ardèche. Le service Drive d'Intermarché a subi une cyberattaque. Près de 300 000 clients entraînant l'accès non autorisé à des données personnelles, nom, téléphone, adresse. L'enseigne précise qu'aucune donnée bancaire ni mot de passe n'est concernée. Elle invite tout de même les utilisateurs à la vigilance face au risque d'hameçonnage. Le groupe a déposé plainte auprès du parquet de Paris. La France renforce ses contrôles aux frontières avec l'Espagne et l'Italie suite à l'afflux de migrants à Ceuta. C'est ce qu'a annoncé le ministre de l'Intérieur Laurent Nunez ce mardi après une réunion de crise. Paris refuse cependant d'exclure l'Espagne de l'espace Schengen, contrairement aux demandes de l'Italie. En Suisse, la ville de Bâle fait face à une flambée de légionellose. Les autorités recensent actuellement 26 cas de cette pneumonie bactérienne, dont 9 hospitalisations et un décès. Des tours de refroidissement d'un immeuble de bureaux sont fortement suspectées d'être à l'origine de la contamination. Un parc d'attractions Dragon Ball pourrait voir le jour aux portes de Paris. L'Elysée pilote en secret des discussions avec l'Arabie Saoudite pour financer ce méga projet. Objectif, faire renaître le site désaffecté de Mirapolis.
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4: Le soleil brûle encore sur le sud et l'est de l'Hexagone cet après-midi. Il fait 33 degrés à Strasbourg, 36 à Marseille. Ambiance plus lourde et électrique dans les régions du centre-est et du nord. Attention aux coups de tonnerre et aux averses orageuses. Il fait 30 degrés à Lille, 32 à Paris. À l'ouest, on respire sous un ciel changeant, à peine 23 degrés à Brest. Demain, le temps sera calme et lumineux partout et toujours très chaud dans les régions de l'est et du sud-est. Belle fin d'après-midi sur RFM avec Paul.
3: Merci Romuald, on se retrouve tout à l'heure avec un nouveau point sur l'actu, ce sera à 19h sur RFM. Bonsoir à tous, bonnes vacances peut-être, et puis sinon bah bon courage, vous rentrez peut-être du boulot, vous êtes dans la voiture sur la route de France. Bienvenue à la maison, Damino David pour la musique, les Négresses Vertes aussi et Britney Spears, oups, I did it again sur RFM.

0: Mylène Farmer sur RFM avec Libertine. 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
0: 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Et à tout de suite avec Alex Warren, Simply Red et Edouard Maya.
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9: Vous écoutez Pascal Obispo et Francis Cabrel. Il faudrait que pleuve l'amour.

Jean-Louis Aubert sur RFM, ici Paul de Montreuil. On est ensemble jusqu'à 20h et puis je vous retrouve aussi tous les dimanches pour le Top 50 RFM. Chaque week-end, on s'offre une plongée dans un des classements du Top 50. Et dimanche qui arrive, on va s'intéresser au classement du 9 août 1992. Cette semaine-là, le disque le plus acheté en France était le fameux Chat des Powo. Sur la deuxième marche du podium, il y avait la Dance de W. On verra ça donc dimanche. Mais pour ce soir, je vous ai choisi un titre qui, cette semaine-là, était 15e du Top 50. C'est le rendez-vous d'Alpha Blondie. On écoute ça et la suite du Top 50 du 9 août 92. Ce sera dimanche, 18h sur RFM.

Le meilleur des années 80 sur RFM avec Gérard Blanc. Salut à vous qui rentrez du boulot ou de la plage. Les lunettes de soleil sur le pif et les oreilles bien calées sur RFM pour envoyer le meilleur de la musique dans l'habitacle de la voiture. Voici Craig David, 7 Days sur RFM.

0: Paris Latino pour l'ambiance vacances sur RFM.
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0: C'est spécialement pour vous en train de ramener les glaçons sur la table de l'apéro. Oh là là là. Je les entends, je les vois d'ici. Bel été avec RFM, la soirée commence tout juste et elle s'annonce très très belle ici avec tout à l'heure à partir de 20h, vous le savez, RFM partie 80-90. Et d'ici là, le meilleur de la musique que l'on partage ensemble. Yann Muller est là pour ça, il remixe David et Jonathan. Vous savez, Yann Muller, c'est un DJ RFM que vous retrouvez tous les vendredis et samedis soir au platine d'RFM. Il a remixé Est-ce que tu viens pour les vacances? J'aime cette version, on va l'écouter ensemble, ce sera après Cock Robin, When Your Heart Is Weak et Nadia. Et c'est parti, on se cale tout ça, juste après un petit coup d'œil sur les infos avec Romald qui arrive dans un instant sur RFM.
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5: À 19h, voici l'actu RFM avec Romuald Lutz. Salut Romuald.
6: Salut Paul, bonsoir à tous. Météo France maintient 16 départements du sud-est en vigilance orange canicule, notamment le Var, le Rhône et l'Ardèche, et le Jura jusqu'à 22h. Demain, la journée sera globalement estivale et ensoleillée sur une grande partie de la France. La France qui fait face à une sécheresse historique, l'Office français de la biodiversité alerte sur une situation critique avec plus de 1300 rivières en rupture d'écoulement face à la baisse des débits des cours d'eau. EDF a dû stopper 3 réacteurs nucléaires, 2 dans les Ardennes, un en Moselle. La France renforce ses contrôles aux frontières avec l'Espagne et l'Italie suite à l'afflux de migrants à Ceuta. C'est ce qu'a annoncé le ministre de l'Intérieur Laurent Nunez ce mardi après une réunion de crise. Paris refuse cependant d'exclure l'Espagne de l'espace Schengen, contrairement aux demandes de l'Italie. Disneyland Paris et le parc Astérix tremblent déjà face à ce futur concurrent redoutable. Son Goku arrive à Paris, un parc d'attractions Dragon Ball pourrait voir le jour aux portes de la capitale. L'Elysée pilote en secret des discussions avec l'Arabie Saoudite pour financer ce méga projet. L'objectif, faire renaître le site désaffecté de Mirapolis dans le Val d'Oise. Marlène Reusser a dominé le contre-la-montre de la 4e étape du Tour de France féminin à Dijon. La championne du monde suisse frappe un grand coup, tandis que la française Pauline Ferrand-Prévot a concédé plus de 2 minutes sur ce parcours de 21 km.
5: Merci Romuald et à demain pour l'actu RFM. Pour le moment, voici la suite du meilleur de la musique. 19h02, on enchaîne Nadia, Cock Robin et Yann Müller qui remixent David et Jonathan. Que du bon quoi sur RFM. Profitez-en bien.

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0: Mike and the Mechanics, Over My Shoulder sur RFM. Ici, c'est le meilleur de la musique. Et ça, dès le matin, dès Potron Minet, dès le chant du coq. Pour démarrer la journée, bien comme il faut, quelques conseils simples, mais qu'il est parfois bon de rappeler. On s'hydrate, 2-3 verres d'eau dès le lever. On s'étire, quelques exercices simples pour réveiller son corps. Et on écoute RFM. Bien sûr, le meilleur de la musique et surtout le meilleur des réveils de l'été est là dès 6h et jusqu'à 10h. Comme ça, vraiment, vraiment, vous vous levez à l'heure que vous voulez. Prenez le bon réflexe demain matin. C'est Mehdi Mansouri qui sera avec vous aux commandes du meilleur des réveils de l'été. Ça, c'est la suite. David Guetta, Teddy Swims, Tones & I, une association de bienfaiteurs musicaux. Pour ce titre Gone, Gone, Gone, un des gros titres de l'été. On l'écoute après Angoon et Lady Gaga sur RFM. C'est le meilleur de la musique. Profitez-en bien.
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Bon apéro, bon dîner, où que vous soyez, profitez bien du meilleur de la musique sur RFM. Ça continue avec Angoon qui chante La Neige au Sahara et Lady Gaga juste avant Poker Face.

RFM, bonne soirée avec Étienne Dao pour la suite. Étienne Dao qui n'avait jamais mis les pieds à Rome lorsqu'il a écrit son célèbre titre sorti en 84. C'était une Italie fantasmée qu'il avait en tête, celle du cinéma italien des années 50 et 60 qu'il adore. Voici Weekend à Rome.

Baltimora sur RFM à l'instant avec Tarzan Boy. Dans quelques instants, Will Smith va combattre les extraterrestres sur un sample de Patrice Rushen, Man in Black. Voilà ce qu'on écoute juste après Gérald de Palmas au paradis sur RFM.

0: Le groupe AA sur RFM, The Sun Always Shines on TV. Pour ce titre, tout a démarré dans une chambre d'hôtel, quelque part en Angleterre. Un jour de pluie, les trois Norvégiens du groupe étaient alors avachis devant la télé. Quand le présentateur météo a lâché cette phrase, il fait un temps pourri dehors, mais le soleil brille toujours sur notre chaîne. Le guitariste du groupe a noté l'idée et quelques mois après, la chanson était née. Voilà, voilà. Passez une très bonne soirée sur RFM. La suite, c'est avec RFM Partie 80-90. Kajagoogoo arrive, Ashford & Simpson, Céline Dion également. Et moi, j'aurai la chance de vous retrouver demain dès 16h, si vous le voulez bien. C'était Paul de Montreuil. Salut!
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0: Sir Elton John, I'm Still Standing dans RFM Party 80-90. Souvenez-vous de l'année 1984. Au cinéma, on découvrait des films comme Ghostbusters ou alors Terminator. Il y avait un jeu vidéo très connu qui est sorti en 1984 aussi, Tetris. Et puis en musique, alors là, c'était une année, les amis. Bruce Springsteen sortait Born in the USA, Prince sortait Cream, Madonna rentrait dans l'histoire avec Like a Virgin. Et puis on écoutait aussi ce morceau. Phil Bailey, Phil Collins dans un instant, Easy Lover dans RFM Party 80-90.
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Blueboy dans RFM Party 80-90 avec un titre qui résume parfaitement l'ambiance de cette émission. Remember Me, tous les soirs, on se rappelle de nos meilleurs souvenirs musicaux des années 80 et 90. Notre voyage dans le temps continue avec Bananarama, Sinclair et Suzanne Vega. Voici Lucas sur RFM.

bonne soirée, c'est RFM Party 80-90 avec Madonna dans un instant. Et puis un génie avec les yeux verrons. Et pas sûr qu'un jour nous reverrons un artiste avec autant de talent que David Bowie. Voici China Girl sur RFM.

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0: FM 65 Blue sur RFM. Juste le temps de faire une bise à Philippe et Annick et puis je vais vous annoncer la suite du maire de la musique. Philippe et Annick qui nous écoutent en Ile-de-France du côté de Romainville sur l'application RFM et qui passent une super soirée avec nous. C'est ce qu'ils m'ont écrit. Eh bien, merci les amis, on vous embrasse et croyez-moi, on va continuer de passer une super soirée tous ensemble avec le meilleur des années 80 et 90. Nathalie Cardone arrive, The Romantics aussi et puis Ren Cara. La BO de Flashdance dans RFM Party 80-90.
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0: Une star des années 80, Jeanne Masse sur RFM. En parlant de Jeanne Masse, elle nous a fait l'immense honneur, le plaisir de nous avoir choisi pour être partenaire de son prochain concert. Ce sera à Paris au mois de septembre, dans cette salle super qui s'appelle La Cigale. Donc vous qui êtes du côté de la région parisienne, c'est pas très loin, et vous qui habitez peut-être dans une autre région de France, ça fait l'occasion de venir quelques jours à Paris pour aller voir Jeanne Masse sur scène. Vous avez toutes les informations sur rfm.fr. Ça, c'est le premier bon plan que j'ai pour vous. Le deuxième, c'est de rester avec nous. RFM Party 80-90, ça continue avec Shomba Wamba, Art Mango et Al Corley sur RFM.
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Quelque chose de magique se passe tous les soirs sur RFM entre 20h et minuit. C'est RFM partie 80-90, A Kind of Magic. Queen sur RFM, après Tonton David, sûr et certain.

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